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0: 40 gradi
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2: Encore un dimanche qui s'achève.